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1: Марлен Дитрих.
2: Марлен Дитрих, excellente réponse de Pierre Bénichou.
3: Comment vous avez pensé
1: à... Ah, c'est vrai que c'est lié à la guerre. Je l'ai vu, moi, qui l'ai vu arriver, Faubourg Saint-Honoré, devant chez Hermès, en 1944, avec son uniforme de... Non, c'est pas vrai. J'ai vu une photo.